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0: Bon, petit déjeuner, je sais
1: pas. Bon, PDG.
0: Tiens, la gamme là.
1: Tu vois.
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